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3: Bonjour à tous. Les États-Unis annoncent avoir frappé 90 cibles militaires en Iran. Les gardiens de la Révolution, eux, ont visé cette nuit des bases aériennes américaines au Koweït et à Bahreïn. Les hostilités ont repris cette semaine entre les deux pays. En cause, les tensions autour du détroit d'Ormuz, alors que deux navires ont été attaqués en début de semaine. Donald Trump, de son côté, a menacé de faire pire si Téhéran continuait ses opérations offensives. L'Hexagone suffoque à nouveau. 72 départements sont en alerte orange canicule ce matin. Il y a par la Corse, tout le territoire est soit en vigilance orange, soit en vigilance jaune. Des températures allant entre 35 et 39 degrés, voire jusqu'à 41 près des côtes du Languedoc-Roussillon sont attendues. Et c'est une conséquence des températures et du manque de pluie. 75 départements sont concernés par des restrictions d'eau liées à la sécheresse. Une chaleur qui s'aggrave de plus en plus. Juin a ainsi été le mois de juin le plus chaud jamais enregistré. C'est ce que révèle ce matin l'Institut européen Copernicus. La température moyenne a ainsi atteint 20,74 degrés, soit un peu plus de 3 degrés de plus que la moyenne de juin pour la période entre 1991 et 2020. Et dans ce contexte, le Sénat a adopté hier le projet de loi logement du gouvernement, un texte qui prévoit notamment la remise sur le marché de la location des passoires thermiques à condition que les propriétaires s'engagent à réaliser des travaux. Il contient également des mesures d'adaptation aux fortes chaleurs. Le projet de loi est désormais transmis à l'Assemblée nationale qui doit l'examiner à la rentrée. 8 personnes soupçonnées d'appartenir à un réseau de narcotrafiquants interpellées à Grenoble. Elles ont été arrêtées lundi dans le cadre d'une vaste opération policière. Une annonce hier du ministère de l'Intérieur. Les mises en cause sont notamment suspectées de trafic de stupéfiants, mais aussi pour plusieurs d'entre eux de faits de séquestration accompagnés d'actes de torture et de barbarie. Et puis on termine avec un mot de football et les Bleus à l'heure des quarts de finale. La France et le Maroc de nouveau face à face ce soir pour une place dans le dernier carré de la Coupe du Monde. France-Maroc, c'est à Boston à 22h. Excellent début de journée à tous.
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1: Bélier, vous n'hésitez pas à faire les premiers pas. Vous avez l'âme d'un conquérant.
2: Taureau, vous êtes le chouchou du zodiaque amoureux.
1: Vénus vous comble de ses bienfaits.
3: Gémeaux, ce n'est pas le Pérou avec votre partenaire, certes.
4: Alors, vous devez faire des efforts pour harmoniser votre relation.
5: Cancer, vous croulez sous les invitations de vos amis et les propositions en tout genre fusent de partout.
6: Lion, il va falloir arrondir les angles en famille.
7: Vos tracas professionnels vous mettent la tête à l'envers.
8: Vierge, soyez plus démonstratif envers votre partenaire.
9: Votre timidité vous empêche parfois de dévoiler vos sentiments.
10: Balance, avis aux célibataires, ne déclinez aucune invitation.
11: Scorpion, votre entente conjugale est au top, alors ne gâchez pas la fête en vous énervant pour des broutilles.
12: Sagittaire, Vénus vous invite à la rencontre, une romance se dessine.
13: Capricorne, votre cœur bat la chamade en attente d'une rencontre, tandis que Mercure vous rend plus volubile.
14: Verseau, il y a de l'eau dans le gaz avec votre partenaire,
15: vous vous chamaillez pour un rien.
16: Poisson, vous ne manquez pas une occasion pour faire des rencontres.
17: Jouez franc le jeu, dites clairement ce que vous attendez.
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2: Et nous sommes le 9 juillet aujourd'hui, nous fêtons les Amandines. Et en ce 9 juillet, je pourrais vous parler du coup de boule de Zidane, le 9 juillet 2006 en finale de Coupe du Monde contre l'Italie. Encore de Tom Hanks, né en 1956. J'aurais aussi pu vous parler du début du premier tournoi de Wimbledon en 1877. Mais le 9 juillet 1955, Rock Around the Clock, dont la version la plus connue est enregistrée par Bill Haley en 1954, est le premier single de l'histoire du rock à se classer numéro 1 au Billboard Hot 100 et devient de fait le titre emblématique de la naissance du rock'n'roll. Enregistré le 12 avril 1954 par Bill Haley dans les studios Peace and Temple à New York, il ne faudra que deux prises pour graver le morceau. Le solo de guitare qui est entré dans l'histoire est signé du guitariste Danny Cedrone et pour la petite histoire, il n'a été payé qu'une poignée de dollars ce jour-là. Mais comment imaginer la suite ? Le single, qui ne dure que 2 minutes et 6 secondes, s'est vendu à plus de 30 millions d'exemplaires. Les mystères du succès. Rock Around the Clock a été édité pour la première fois en face B et le titre est d'abord passé totalement inaperçu, mais il est choisi comme chanson principale du film Graines de violence. Le film sort en mars 1955. Le disque, réédité dans la foulée, entre dès le mois de mai dans le Billboard pour devenir le numéro 1 des ventes aux États-Unis pendant les 8 semaines de l'été. La citation du jour est signée du footballeur Luis Fernandez. Le succès ne s'imite pas, il se crée.
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4: Bonjour, bonjour à tous, les Bleus lancent les quarts de finale de la Coupe du Monde, une première journée de haute montagne sur le Tour de France et puis les choses sérieuses à Wimbledon, l'actu sport est chargé ce matin. Comme un air de déjà-vu, l'équipe de France de football est opposée au Maroc ce soir en quart de finale de la Coupe du Monde. Des retrouvailles 4 ans après la victoire 2-0 des Bleus en demi-finale du Mondial au Qatar. Renforcés depuis par la CAN et par un nouveau parcours sans faute, les Marocains espèrent donc tenir leur revanche ce soir pour Abdel Benta, journaliste à SoFoot Écouté.
5: Ce qui va faire la différence, côté marocain, ce sera cette envie. Entre guillemets, de revanche vis-à-vis de 2022. Il y a beaucoup de joueurs marocains qui sont

0: L'attaque. Le Tour de France, le Néerlandais Olaf Coy de l'équipe française Decathlon CMA-CGM a remporté hier la cinquième étape à Pau. Première arrivée au sprint, c'est dans cette édition 2026. Pas de changement au général. Le Norvégien Thorstein Train reste en jaune. Et aujourd'hui, c'est la sixième étape, 186 km entre Pau et Gavarnie-Gèdre, de la haute montagne au programme avec le premier col hors catégorie de cette édition 2026, le mythique Tourmalet. Le tennis, la fin des quarts de finale à Wimbledon. Hier, Arthur Ferry avait validé son billet pour les demi-finales. Il défiera demain l'Allemand Alexander Zverev. Chez les femmes, ça passe pour Noskova et Kostiuk, deux joueuses face à face aujourd'hui en demi-finale, tout comme Karolina Mokova et Coco Gauff. Et puis en volleyball, en préparation de sa dernière semaine de Ligue des Nations, l'équipe de France masculine a renversé la Belgique 3-2 hier soir à Tourcoing. Voilà pour l'essentiel de l'actu sport. Je vous souhaite une excellente journée.
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2: Bonjour, ma sélection télé pour votre soirée du jeudi 9 juillet sur TF1 Zodiac, série avec Francis Huster, sur France 3 La Stagiaire, série avec Michel Bernier, sur TFX Roulez Jeunesse, film avec Éric Judor, Alex est dépanneur automobile dans le garage que dirige sa mère d'une main de fer, un jour il dépanne une jeune femme et passe la nuit chez elle, mais au petit matin elle a disparu, lui laissant sur les bras trois enfants. Sur TMC, Anne Romanoff, l'expérience de la vie, spectacle, Anne Romanoff observe avec humour les changements de notre époque et les tourne en dérision. Sur France 2, Et ça vous fait rire, série documentaire, avec leurs répliques inoubliables, leurs scènes mythiques et leurs fous rires d'anthologie, les duos comiques ont façonné une irrésistible mécanique du rire, devenue une valeur sûre du cinéma. Sur France 5, Des trains pas comme les autres, magazine, et puis sur W9, Y'a que la vérité qui compte, magazine présenté par Pascal Bataille et Laurent Fontaine. Très belle soirée télé à tous.
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3: Bonjour à tous. La France n'est pas prête pour les conséquences du changement climatique. C'est l'alerte du Haut Conseil pour le climat qui publie son 8e rapport annuel. Le document analyse chaque année les politiques du gouvernement en matière d'adaptation et il pointe du doigt des mesures insuffisantes. Le Haut Conseil pour le climat appelle à changer d'échelle pour faire face aux impacts du réchauffement planétaire. Un rapport alors que la France est en alerte canicule. 72 départements sont en alerte orange ce matin. À part la Corse, tout le territoire est soit en vigilance orange, soit en vigilance jaune. Des températures entre 35 et 39 degrés, voire 41 près des côtes du Languedoc-Roussillon sont attendus. L'actualité, c'est aussi le retour de la guerre au Moyen-Orient. Les États-Unis annoncent avoir frappé 90 cibles militaires en Iran. Les gardiens de la Révolution, eux, ont visé cette nuit des bases aériennes américaines au Koweït et à Bahreïn. En cause, les tensions autour du détroit d'Ormuz, alors que deux navires ont été attaqués en début de semaine. Retour en France, et le PS va tenter de déterminer sa stratégie pour 2027. Les militants socialistes sont appelés aujourd'hui à s'exprimer sur les modalités d'une primaire à gauche. Le Parti socialiste privilégie l'option d'une primaire en deux étapes. D'abord la désignation d'un candidat à la rentrée, puis une primaire avec les candidats de la gauche élargie, hors la France insoumise. La Cour de cassation pourrait se prononcer au plus tard début avril 2027 concernant le pourvoi de Marine Le Pen. Un pourvoi déposé par la chef de file des députés RN après sa condamnation en appel dans l'affaire des assistants d'eurodéputés. Le Tour de France et le néerlandais Olaf Koy de l'équipe française Décathlon CMA-CGM a remporté hier la 5e étape à Pau. Le norvégien Thorsten Train conserve le maillot jaune de leader du général. Aujourd'hui, c'est la 6e étape, 186 km entre Pau et Gavarnie-Gèdre dans les Hautes-Pyrénées. Au programme notamment le mythique Tourmalet, une étape où est également attendu Emmanuel Macron. Et puis, l'objectif pour les Bleus, c'est bien sûr la demi-finale de la Coupe du Monde de football. L'équipe de France affronte ce soir le Maroc en quart. Coup d'envoi à 22h. Excellent début de matinée à tous.
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2: Bélier, vous n'hésitez pas à faire les premiers pas. Vous avez l'âme d'un conquérant.
3: Taureau, vous êtes le chouchou du zodiaque amoureux. Vénus vous comble de ses bienfaits.
2: Gémeaux, ce n'est pas le Pérou avec votre partenaire, certes. Alors, vous devez faire des efforts pour harmoniser votre relation.
3: Cancer, vous croulez sous les invitations de vos amis et les propositions en tout genre fusent de partout.
2: Lion, il va falloir arrondir les angles en famille. Vos tracas professionnels vous mettent la tête à l'envers.
3: Vierge, soyez plus démonstratif envers votre partenaire.
2: Votre timidité vous empêche parfois de dévoiler vos sentiments.
3: Balance, avis aux célibataires, ne déclinez aucune invitation.
2: Scorpion, votre entente conjugale est au top, alors ne gâchez pas la fête en vous énervant pour des broutilles.
3: Sagittaire, Vénus vous invite à la rencontre, une romance se dessine.
2: Capricorne, votre cœur bat la chamade en attente d'une rencontre, tandis que Mercure vous rend plus volubile.
3: Verseau, il y a de l'eau dans le gaz avec votre partenaire, vous vous chamaillez pour un rien.
2: Poisson, vous ne manquez pas une occasion pour faire des rencontres.
3: Jouez franc jeu, dites clairement ce que vous attendez.
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1: Et nous sommes le 9 juillet aujourd'hui, nous fêtons les Amandine. Et en ce 9 juillet, je pourrais vous parler du coup de boule de Zidane, le 9 juillet 2006 en finale de Coupe du Monde contre l'Italie. Ou encore de Tom Hanks, né en 1956. J'aurais aussi pu vous parler du début du premier tournoi de Wimbledon en 1877. Mais le 9 juillet 1955, Rock Around the Clock, dont la version la plus connue est enregistrée par Bill Haley en 1954, est le premier single de l'histoire du rock à se classer numéro 1 au Billboard Hot 100. Et devient de fait le titre emblématique de la naissance du rock'n'roll. Enregistré le 12 avril 1954 par Bill Haley dans les studios Peace and Temple à New York, il ne faudra que deux prises pour graver le morceau. Le solo de guitare qui est entré dans l'histoire est signé du guitariste Danny Cedron, et pour la petite histoire, il n'a été payé qu'une poignée de dollars ce jour-là. Mais comment imaginer la suite ? Le single, qui ne dure que 2 minutes et 6 secondes, s'est vendu à plus de 30 millions d'exemplaires. Les mystères du succès. Rock Around the Clock a été édité pour la première fois en face B et le titre est d'abord passé totalement inaperçu, mais il est choisi comme chanson principale du film Graines de violence. Le film sort en mars 1955, le disque réédité dans la foulée entre dès le mois de mai dans le Billboard pour devenir le numéro 1 des ventes aux États-Unis pendant les 8 semaines de l'été. La citation du jour est signée du footballeur Luis Fernandez: le succès ne s'imite pas, il se crée.
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4: Bonjour à tous, les Bleus lancent les quarts de finale de la Coupe du Monde, une première journée de haute montagne sur le Tour de France et puis les choses sérieuses à Wimbledon, l'actu sport est chargé ce matin. Comme un air de déjà-vu, l'équipe de France de football est opposée au Maroc ce soir en quart de finale de la Coupe du Monde. Des retrouvailles 4 ans après la victoire 2-0 des Bleus en demi-finale du Mondial au Qatar. Renforcés depuis par la CAN et par un nouveau parcours sans faute, les Marocains espèrent donc tenir leur revanche ce soir pour Abdel Benta, journaliste à SoFoot. Écoutez.
5: Ce qui va faire la différence, côté marocain, ce sera cette envie entre guillemets de revanche vis-à-vis de 2022. Il y a beaucoup de joueurs marocains qui sont aussi d'origine française, donc qui connaissent également plusieurs joueurs bleus qui sont en phase 2. Donc voilà, il y aura ce petit duel, cette envie de surpasser pour battre l'équipe de France. Ce ne sera pas le même match que face au Paraguay, comme on l'a tous vu. Face au Maroc, il y aura plus d'espace, puisque le Maroc est une équipe qui aime et qui sait jouer au football. Donc il y aura cette volonté d'aller de l'avant. Donc c'est pour ça que je dis que ce sera un bon match en quart de finale face à la France.
4: Et France-Maroc, c'est à 22h à Boston. Côté composition d'équipe, Désiré Doué devrait retrouver une place de titulaire à gauche de la attaque. Le Tour de France, le néerlandais Olaf Kooi de l'équipe française Décathlon CMA-CGM a remporté hier la 5e étape à Pau, première arrivée au sprint. C'est dans cette édition 2026, pas de changement au général. Le Norvégien Thorstein Train reste en jaune. Et aujourd'hui, c'est la 6e étape, 186 km entre Pau et Gavarnie-Gèdre, de la haute montagne au programme avec le premier col hors catégorie de cette édition 2026, le mythique Tourmalet. Le tennis, la fin des quarts de finale à Wimbledon. Hier, Arthur Ferry a validé son billet pour les demi-finales. Il défiera demain l'Allemand Alexander Zverev. Chez les femmes, ça passe pour Noskova et Kostiuk, deux joueuses face à face aujourd'hui en demi-finale, tout comme Carolina Mokova et Coco Gauff. Et puis en volley-ball, en préparation de sa dernière semaine de Ligue des Nations, l'équipe de France masculine a renversé la Belgique 3-2 hier soir à Tourcoing. Voilà pour l'essentiel de l'actu sport, je vous souhaite une excellente journée.
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1: Bonjour, ma sélection télé pour votre soirée du jeudi 9 juillet sur TF1 Zodiac, série avec Francis Huster. Sur France 3, La Stagiaire, série avec Michel Bernier. Sur TFX, Rouler Jeunesse, film avec Éric Judor. Alex est dépanneur automobile dans le garage que dirige sa mère d'une main de fer. Un jour, il dépanne une jeune femme et passe la nuit chez elle, mais au petit matin, elle a disparu, lui laissant sur les bras trois enfants. Sur TMC, Anne Romanoff, l'expérience de la vie, spectacle. Anne Romanoff observe avec humour les changements de notre époque et les tourne en dérision. Sur France 2, Et ça vous fait rire, série documentaire, avec leurs répliques inoubliables, leurs scènes mythiques et leurs fous rires d'anthologie, les duos comiques ont façonné une irrésistible mécanique du rire, devenue une valeur sûre du cinéma. Sur France 5, Des trains pas comme les autres, magazine. Et puis sur W9, Y'a que la vérité qui compte, magazine présenté par Pascal Bataille et Laurent Fontaine. Très belle soirée télé à tous.
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3: Bonjour à tous. Il va encore faire très chaud aujourd'hui. 72 départements restent placés en vigilance orange. Seule la Corse restera en vert, tous les autres départements français étant désormais en alerte jaune. Une canicule qui devrait probablement se prolonger jusqu'au week-end prochain inclus selon Météo France. Des températures qui favorisent le risque de feux de forêt. 5 départements du pourtour méditerranéen sont en alerte maximale. 54 sont en risque élevé. En attendant, sur le front des incendies, celui dans les Pyrénées-Orientales n'est pas fixée, même si la situation évolue favorablement. Près de 5000 hectares ont brûlé. Le procureur général près de la Cour de cassation fera tout pour que le pourvoi en cassation de Marine Le Pen soit traité avant le scrutin présidentiel. Il s'est exprimé ce matin. On le rappelle, ce pourvoi a été déposé par la chef de file des députés RN après sa condamnation en appel dans l'affaire des assistants d'eurodéputés. La sénatrice LR de Saint-Martin, Annick Petrus, victime d'un vol avec violence. Les faits se sont déroulés dans la nuit de mardi à mercredi à son domicile de cette île des Antilles. L'élu de 65 ans a été séquestré et ligoté sous la menace d'une arme durant un vol commis à son domicile. Elle n'a pas été blessée. Une enquête a été ouverte. Jean-Noël Barrot appelle les États-Unis et l'Iran au calme et à la discussion. Le ministre français des Affaires étrangères s'exprime ce matin alors que les deux pays ont repris les hostilités dans le détroit d'Ormuz. Jean-Noël Barrot qui a accusé Téhéran d'avoir violé l'accord en attaquant des navires. En attendant, Washington annonce avoir frappé cette nuit 90 cibles militaires en Iran. Les gardiens de la révolution, eux, ont visé des bases aériennes américaines au Koweït et à Bahreïn. Les forces de l'ordre mobilisées aujourd'hui pour le quart de finale de la Coupe du Monde entre la France et le Maroc. Selon une note du renseignement dévoilée par plusieurs médias, cette rencontre présente plusieurs risques, notamment des regroupements sur la voie publique. En attendant, les Bleus affrontent donc le Maroc ce soir en quart de finale du Mondial. C'est une rencontre à suivre à partir de 22h. Excellente matinée à tous.
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3: Bonjour à tous, encore une journée de chaleur.

0: Sur la France, 72 départements sont en vigilance orange canicule. Seuls le nord et le nord-est sont épargnés. Des températures très élevées sont attendues dans l'après-midi, entre 35 et 39 degrés, voire jusqu'à 41 dans le sud du pays. Selon Météo France, demain, les températures seront en hausse sur une grande partie du territoire. Avec cette chaleur, les consignes des ministres de la Santé et de l'Autonomie. Ils appellent les hôpitaux et les EHPAD à renforcer les mesures de protection. Les ministres appellent les directeurs à équiper les postes de soins et les salles de repos en climatiseurs mobiles, rafraîchisseurs d'air et ventilateurs grâce aux 100 millions d'euros de crédits d'urgence débloqués. La situation s'améliore sur le front de l'incendie dans les Pyrénées-Orientales. Il n'est pas fixé, mais le feu ne progresse plus. 4900 hectares ont brûlé. Les habitants de 9 communes évacuées le week-end dernier vont pouvoir retrouver leur domicile en fin d'après-midi, indique le préfet. 6 communes restent interdites d'accès en raison de la persistance des points chauds et de zones actives. 450 pompiers sont toujours sur le terrain. À l'étranger, les frappes américaines repartent de plus belle en Iran. Au moins 14 morts et 78 blessés ces deux derniers jours, selon le ministère iranien de la Santé. L'armée américaine annonce avoir atteint 90 cibles militaires en Iran lors de sa dernière série de frappes, parmi lesquelles des systèmes de défense anti-aérienne. Les gardiens de la Révolution accusent les États-Unis de vouloir faire de l'ombre aux funérailles de l'ancien guide suprême Ali Khamenei. La mort de Bonnie Tyler, la chanteuse britannique qui vient de nous quitter à l'âge de 75 ans, elle avait connu un immense succès dans les années 80. Bonnie Tyler était hospitalisée au Portugal depuis le mois de mai, placée en coma artificiel à la suite d'une intervention chirurgicale. Et puis en foot, l'équipe de France joue ce soir son quart de finale de Coupe du Monde contre le Maroc. La revanche de la demi-finale de 2022 remportée par les Français. Aurélien Tchouaméni, encore touché physiquement, devrait commencer la rencontre sur le banc. Coup d'envoi de ce France-Maroc, 22h. Voilà pour l'essentiel de l'info. Excellent après-midi.
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4: Bonjour à tous, la sénatrice de Saint-Martin agressée à son domicile. Annick Petrus, élue LR de cette île des Antilles, a été victime d'une séquestration à son domicile. Elle a été ligotée et bâillonnée sous la menace d'une arme dans la nuit de mardi à mercredi, selon le parquet de Basse-Terre. Le parquet qui évoque plusieurs individus cagoulés. Ils ont dérobé différents objets ainsi que deux véhicules. La sénatrice n'a pas été blessée. Une enquête est ouverte. L'élu indique sur ses réseaux sociaux que cette agression, je cite, « ne remettra pas en cause son engagement au service de Saint-Martin et de ses habitants ». Dans l'actualité également, une enquête pour violences sexuelles ouverte en Guyane à Saint-Laurent. C'est une information dévoilée par France Guyane. L'enquête vise deux éducateurs de la structure médico-sociale L'Ébène. Ils ont tous les deux été entendus en garde à vue mardi et ont été remis en liberté. Ils font dorénavant l'objet de mesures conservatoires de mise à l'écart. Une victime présumée a été placée sous protection. Deux autres personnes pourraient être victimes, dont une en situation de handicap. Ils portent des accusations similaires. L'enquête se poursuit. La Guadeloupe, département français le plus touché par la mortalité périnatale. C'est ce que révèle une étude de la DRES publiée mardi. Le taux atteint à l'échelle nationale 11,2 décès pour 1000 naissances en 2024, un chiffre en hausse constante depuis 2021. Mais les départements d'outre-mer affichent des chiffres bien au-dessus, 20 décès pour 1000 naissances pour la Guyane et la Martinique, 21 pour la Guadeloupe. Le soulagement pour les voyageurs en Martinique, alors que le trafic des bus Sud-Lib devait s'arrêter aujourd'hui, il va finalement reprendre progressivement dès ce matin. Martinique Transport a versé une partie des sommes dues à Mobilité Sud. 70% des rotations doivent être assurées. Et puis c'est l'objectif des Bleus ce soir, rejoindre le dernier carré de la Coupe du Monde. L'équipe de France affronte le Maroc pour ce premier quart de finale. Les deux pays s'étaient déjà affrontés en demi-finale du dernier mondial en 2022 au Qatar. Côté bleu, Désiré Doué devrait être titulaire à la place de Bradley Barcola. Coup d'envoi à 16h. Très bon début de journée à tous, à notre écoute.
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5: Bonjour, bonjour à tous. À la une de l'actu, trois suspects en détention provisoire à Brapanon après un coup de feu sur un homme le 27 juin dernier. Une affaire qui serait liée au trafic de drogue, une arme de poing, plusieurs centaines de grammes de stupéfiants et de l'argent ont été retrouvés lors d'une perquisition. Ils ont été placés en détention provisoire avant donc leur comparution. Un an de prison avec sursis, c'est la peine prononcée par la cour d'assises de Mayotte à l'encontre du policier qui avait causé la mort d'un homme suspecté de viol il y a 4 ans. Un verdict est nettement inférieur aux réquisitions de l'avocat général qui avait réclamé 8 ans de prison. La défense pourrait donc faire appel. À Madagascar, les disparitions inquiétantes et les meurtres se poursuivent depuis plusieurs semaines maintenant. Une montée de violence qui inquiète les populations. 90 enfants ont disparu depuis le début de l'année, d'après les autorités malgaches. Le Premier ministre assure que des mesures préventives sont déjà mises en place. Retour à la Réunion avec cette enveloppe distribuée par la commune de Sainte-Marie. La maire Céline Sitouz vient d'annoncer que 7 millions d'euros ont été engagés pour la prochaine rentrée scolaire, un montant qui servira majoritairement à recruter 135 personnes pour assurer les postes d'ATSEM et d'agents polyvalents dans les écoles. Il faudra anticiper les prochains déplacements à Saint-Paul. Le cap Laoussé sera fermé à la circulation en semaine pendant les vacances scolaires. Une fermeture qui permettra de réaliser des travaux de réparation. Fermeture qui débuteront le lundi 20 juillet. Ils ont été reçus par la présidente de région. Huguette Bello a accueilli 7 jeunes réunionnais pour les féliciter. Tous ont été admis cette année à Sciences Po Paris. Dans le cadre d'une convention lancée en 2012, la région va les accompagner avec une prise en charge de 75% de la majoration de la Bourse nationale, une aide de 250 euros et puis un soutien renforcé pour leur logement. Enfin, la campagne sucrière est lancée à La Réunion. Des récoltes qui débutent dans des conditions plus favorables que l'an dernier. Les producteurs espèrent récolter 700 000 tonnes à Bois-Rouge et 600 000 pour l'usine du Gol. La campagne sucrière s'ouvre donc désormais pour 6 mois. Voilà pour l'actu, je vous souhaite une excellente journée.
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question. Mesdames et messieurs, on va faire la chorégraphie maintenant. Préparez-vous. Ça va péter. Ok. Douli, viens avec moi. Ça va être tranquille. Tout le monde.

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3: Bonsoir à tous. L'adversité monte d'un cran pour les Bleus. Ce soir, l'équipe de France de football affronte le Maroc en quart de finale de la Coupe du Monde. En 2022, les deux pays s'étaient déjà affrontés en demi-finale du Mondial. Les tricolores s'étaient imposés 2-0. Renforcés par la finale de la CAN il y a quelques mois et leur début de Coupe du Monde prometteur, cette fois, les Marocains espèrent tenir leur revanche, comme l'explique le journaliste de SoFoot, Adel Bentar.
4: Ce qui va faire la différence, côté marocain, ce sera cette envie, entre guillemets, de revanche vis-à-vis de 2022. Il y a beaucoup de joueurs marocains qui sont aussi d'origine française, donc qui connaissent également plusieurs joueurs bleus qui sont en phase 2. Donc voilà, il y aura ce petit duel, cette envie de surpasser pour battre l'équipe de France. Ce ne sera pas le même match que face au Paraguay, comme on l'a tous vu. C'est un match très fermé face à des adversaires un peu truqueurs, parfois même violents. Là, face au Maroc, il y aura plus d'espace, puisque le Maroc est une équipe qui aime et qui sait jouer au football. Donc il y aura cette volonté d'aller de l'avant. Donc c'est pour ça que je dis que ce sera un bon match en quart de finale face à la France.
3: Le coup d'envoi de ce quart de finale France-Maroc, c'est à 22h à Boston, avec un important dispositif de sécurité déployé en France par le ministère de l'Intérieur pour éviter tout débordement. 20 000 policiers et gendarmes sur le territoire, dont environ 8 000 à Paris, où les terrasses resteront ouvertes jusqu'à 2h du matin. Le Tour de France, Tadej Pogacar assomme la concurrence dans les Pyrénées. Le Slovène a remporté en solitaire la 6e étape et reprend le maillot jaune de leader du général. Sébastien Lecornu présidera demain matin une nouvelle cellule interministérielle de crise sur la canicule, alors que 72 départements sont toujours en vigilance orange aujourd'hui. On enregistre en début d'après-midi plus de 41 degrés dans l'Aude à Fitou. Demain midi, 9 départements basculeront en vigilance rouge. C'est l'Ouest qui sera concerné, du Morbihan à la Vienne en passant par la Sarthe. 76 départements seront en orange. Et puis elle avait une voix rock reconnaissable entre mille. Bonnie Tyler est morte à l'âge de 75 ans. La chanteuse galloise était hospitalisée au Portugal. Voilà pour l'info, excellente soirée.
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5: Bonjour à tous. Un dispositif de sécurité renforcé mis en place ces prochains jours autour du domicile de la sénatrice de Saint-Martin, Annick Petrus. Annonce de la préfecture après ce vol avec violence commis chez elle. Les faits se sont déroulés dans la nuit de mardi à mercredi. L'élu LR de 65 ans a été séquestré, ligoté et bâillonné sous la menace d'une arme par plusieurs individus cagoulés. Elle n'a pas été physiquement blessée, précise le parquet de Basse-Terre. L'enquête se poursuit. 5 ans de prison dont 2 ans ferme. La condamnation aujourd'hui de Guy Métali. La cour d'appel de Fort-de-France a rendu sa décision pour l'artiste martiniquais accusé d'agression sexuelle sur une mineure en 2022. C'est une peine plus lourde qu'en première instance. L'avocat de Guy Métali annonce un pourvoi en cassation. Les bus circulent depuis ce matin sur le réseau Sud-Liban en Martinique. Le trafic reprend petit à petit après plusieurs jours d'incertitude liés à des difficultés financières du gestionnaire Mobilité Sud. Aujourd'hui, 70% du service devait être assuré. Après ceux du bac cette semaine, place aux résultats du brevet. Ils ont commencé à être publiés en métropole. Et pour l'Académie de Martinique, ce sera tout à l'heure à partir de 15h. En Guadeloupe, il faudra patienter jusqu'à demain 15h. Et puis en Guyane, c'est aussi pour ce vendredi, mais à partir de 20h, heure locale. Notez aussi qu'hier, les meilleurs bacheliers de Guadeloupe ont été reçus au lycée hôtelier du Gosier. Cérémonie organisée par le rectorat pour mettre à l'honneur 35 diplômés, celles et ceux qui ont excellé dans chaque filière.

0: Enfin, en foot, l'équipe de France va jouer son quart de finale de Coupe du Monde contre le Maroc. C'est la revanche de la demi-finale de 2022 remportée par les Français. Le coup d'envoi sera donné à 16h, heure des Antilles. Et notez que le match est retransmis sur écran géant en Martinique, du côté de la rue Colorée à Fort-de-France, en Guadeloupe, à l'aéroport ou encore au Vélodrome, mais aussi en Guyane, sur la place des Fêtes à Saint-Laurent-du-Maroni. C'est la fin de ce flash. Bonne journée.
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4: Bonjour, bonjour à tous. Et d'abord, après ceux du baccalauréat, les résultats du brevet sont tombés à La Réunion. Les 14 000 élèves de 3e de Lille découvrent leurs notes donc aujourd'hui. Tous ces résultats sont consultables sur le site resultats.examen-concours.gouv.fr. On rappelle que désormais, pour obtenir la note de 10 sur 20, la note de contrôle continu représente 40% de la note finale et celle de l'examen compte à 60%. À la une de l'actu également, ce drame évité à Saint-Denis, des agents de la BAC ont secouru une femme et son fils victimes de violences de la part du père de famille. Il était sous l'emprise de l'alcool fortement. L'homme a été arrêté de façon musclée alors que les victimes avaient réussi à se mettre à l'abri. Une enquête a été ouverte. Autre incident à Saint-Pierre cette fois, un homme armé s'est introduit hier soir au domicile d'un policier municipal. L'agent souffre de blessures légères mais surtout il est sous le choc. Une plainte a été déposée, l'individu est recherché. Le maire David Lorion condamne cet incident dans un communiqué. Il fait part de tout son soutien aux forces de l'ordre de la commune. Ce drame au décollage d'un vol vers La Réunion, la compagnie Air Mauritius annonce la mort d'un passager au décollage d'un avion à l'île Maurice. L'équipage l'a secouru avant son transfert vers un poste médical, mais malheureusement, le passager n'a pas survécu. La compagnie adresse ses condoléances à la famille. Ils ont été reçus par la présidente de la région. Huguette Bello a accueilli 7 jeunes réunionnais pour les féliciter. Tous ont été admis à la rentrée prochaine à Sciences Po Paris et dans le cadre d'une convention lancée en 2012, la région va les accompagner avec une prise en charge de 75% de la majoration de la bourse nationale, d'une aide de 250 euros et puis d'un soutien renforcé pour leur logement. Enfin, on en sait un peu plus sur la fête nationale à Saint-Denis la semaine prochaine. Le défilé militaire du 14 juillet aura pour thème la coopération régionale et la marine nationale qui fête cette année ses 400 ans. Parade prévue mardi prochain à partir de 10h. Voilà pour l'essentiel de l'actualité aujourd'hui. Je vous souhaite une excellente journée.
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2: 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Bonjour, ma sélection télé pour votre soirée du jeudi 9 juillet sur TF1 Zodiac, série avec Francis Huster, sur France 3 La Stagiaire, série avec Michel Bernier, sur TFX Rouler Jeunesse, film avec Éric Judor, Alex est dépanneur automobile dans le garage que dirige sa mère d'une main de fer, un jour il dépanne une jeune femme et passe la nuit chez elle, mais au petit matin elle a disparu, lui laissant sur les bras trois enfants. Sur TMC, Anne Romanoff, l'expérience de la vie, spectacle. Anne Romanoff observe avec humour les changements de notre époque et les tourne en dérision. Sur France 2, Et ça vous fait rire, série documentaire. Avec leurs répliques inoubliables, leurs scènes mythiques et leurs fous rires d'anthologie, les duos comiques ont façonné une irrésistible mécanique du rire, devenue une valeur sûre du cinéma. Sur France 5, Des trains pas comme les autres, magazine. Et puis sur W9, Y'a que la vérité qui compte, magazine présenté par Pascal Bataille et Laurent Fontaine. Très belle soirée télé à tous.

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2: Il est 22h.

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2: Il est 2h.